0: 点。挡进来，再挡进来，对，停顿，最后场出界了。低点位的放网。进攻对角线，球在界内，21-16，中国选手石宇奇拿下第一局。
1: Loin, mais loin de là. Et Christophe, quand il contrôle un côté, l'homme passe deux fois de l'autre même côté, il attend toujours son coup droit. Tu peux le bet là-bas, tu peux le bet derrière, il faut le distribuer.
2: Final game. Level.
3: Everybody clap your hands.
2: Play.
0: 好，我们来看石宇奇和小波波夫的决胜局。挡网之后形成直线进攻，放网，开球有点可惜了，这手上来的还是挺快的。对手感觉啊，这个体能上的消耗也很大啊。停顿的推球，决胜局上来前两分出现了失误。这拍球其实抓到了啊，稍微有一点点犹豫。决胜局上来在正牌底线几乎都是直线的杀球，所以上一局这个吊球比较多，对角线的吊球，这个直线的杀球被小波波夫给判断了，连续限制后场。这个推直线啊，小波波夫抓推直接抽了一拍。回搓。变速，好球，漂亮！石宇奇跟对手都往前啊，这两次的这个往前的搓球，球都非常的贴网，也非常的转。
2: Thank you.
0: 现在石宇奇还落后两分。

0: arrêté des trucs comme ça. Ok ? À partir du moment où vous êtes en situation d'attaque, vous finissez par marquer les points. Donc bien patient. Des petits slices, des petits...
1: 在自然界中，家有着千变万化的形态，有的家像食堂，有的家似旅馆，有的家幽静而神秘，有的家为了落脚休憩。有的家让鸟儿不再莽撞，有的家追寻着风的足迹。我们都是大自然的一份子，那精心留下的落叶，那枝梢的树骨，每一处都是对家最好的守护。自然童话，万物一家。
2: 泛舟行笔，写下萍水相逢的诗行。光影琢磨，描摹纯净如初的时光。